0: je donne à Emily.
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2: Oh. 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Et tu es là, oui. Il y a des gens qui ont été en train de se faire. Pourquoi?
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1: 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Ah, mon mec, il peut être trop.

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